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0: Oui, bonjour, il est 7h les amis.
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0: C'est l'heure du réveil 80. On débute avec Emily et Image, Blondie et les Chanteurs sans frontières. Voici d'abord Marine.
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3: Et aujourd'hui, dans les bons plans de Marine, on va parler d'un salon du livre illustré. Aujourd'hui, à la Chaussée Saint-Victor, près de Blois, l'association Nos Petits Mondes Sauvages lance la toute première édition du salon du livre illustré Jeunes Talents. Un événement gratuit, parrainé par Nuages Blancs, qui met à l'honneur le livre illustré sous toutes ses formes. Albums jeunesse, bandes dessinées, romans graphiques, mangas, mais aussi les métiers créatifs liés à l'image, comme l'illustration, l'animation ou le design. Écoutez plutôt Michel de l'association Nos Petits Mondes Sauvages.
4: Un salon pas comme les autres, où les indépendants sont mis en avant. Il est créé par deux passionnés du livre et de la création indépendante. Il y aura des rencontres, des concours, des ateliers et des conférences. L'événement est totalement gratuit et vous pourrez discuter avec des professionnels, que ce soit des éditeurs, des auteurs, des illustrateurs, des animateurs 2D et 3D, et également des artisans autour du livre.
3: Et pensé comme un véritable lieu de rencontre, le salon va réunir auteurs, illustrateurs, éditeurs et passionnés. Un rendez-vous culturel, accessible et engagé à ne pas manquer au Carroir aujourd'hui.
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Très bon dimanche matin et bienvenue dans le Réveil 80. Quel bonheur de se réveiller comme ça. Au sein d'une décennie, vous allez y retrouver vos plus belles chansons, celles que vous préférez, en tout cas dans cette décennie. C'est reparti jusqu'à 10h et on a débuté les festivités aujourd'hui, notamment avec cette chanson caritative, sortie en 85, inspirée, c'est vrai, du modèle anglo-saxon, par les Band-Aid et puis l'initiative américaine aussi, USA for Africa. Ce projet donc pour l'Éthiopie, pour lutter contre la famine en Éthiopie, est sorti en 85 à l'initiative de la chanteuse et actrice aussi d'ailleurs, Valérie Lagrange, qui avait sollicité Renaud pour ce projet. Voilà pour la petite histoire, la première de ce dimanche matin. J'espère que vous allez bien, c'est un long week-end, on va en profiter jusqu'au bout. On poursuit le Réveil 80 avec Michel Sardou, Être une femme, et aussi avec les Cure.

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2: Bonjour à tous et excellente journée en ce 24 mai. Voici votre horoscope du jour.
3: Bélier, tout va vous réussir. Vous allez survoler cette journée.
4: Taureau, faites le bilan de vos activités et de vos finances des dernières semaines pour mieux avancer.
5: Gémeaux, évitez de laisser traîner des situations troubles. Il faudra vous justifier pour éviter les malentendus.
6: Cancer, dans cette journée, rien d'autre ne vous attend qu'un enchaînement de succès.
7: Lion, envisagez de prévoir un petit moment loin de chez vous pour vous changer les idées.
8: Vierge, c'est la journée parfaite pour faire de nouvelles rencontres si vous êtes célibataire.
9: Balance, journée agréable pour les natifs du signe, marquée par la sensualité, la complicité et la tendresse.
10: Scorpion, en couple, vous vous sentirez épanoui et heureux. Et pour les célibataires, vous pourriez voir un proche sous un autre angle.
11: Sagittaire, vous êtes épuisé. Il est donc temps de mettre votre bien-être en haut de vos priorités.
12: Capricorne, le bonheur se trouve dans vos relations avec les autres. Ne cherchez pas plus loin.
13: Verseau, c'est le moment idéal pour profiter des plaisirs de l'amour sans vous poser de questions.
14: Enfin, poisson, une belle surprise venant d'un ami va enchanter votre journée. Excellente journée à tous.
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beaucoup d'émotion en réécoutant ce monument dans la carrière de Barbra Streisand, sorti au tout début des années 80, sur un album qui avait été produit d'ailleurs par Robin et Barry Gibb des Bee Gees, l'album Guilty. Et sur cet album, il y avait cette pure merveille qu'on réécoutait donc Woman in Love, une chanson qui connaîtra d'ailleurs une adaptation en français par Mireille Mathieu, qu'on écoutera peut-être jamais, parce que finalement la version originale est bien plus savoureuse. Toujours sur une vibe pleine d'émotions, on va réécouter un titre des Rolling Stones qui s'appelle Emotional Rescue. C'est possiblement l'une de nos préférées, en tout cas dans le catalogue des Rolling Stones. Il y aura le boss ensuite, Bruce Springsteen, avec le titre Born in the USA. Bon dimanche!

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Un cover bien électro d'une chanson des Supremes, ici dans la version de Kim Wilde, You Keep Me Hanging On. Fréquence 3, la radio locale, tous les dimanches matins, c'est le Réveil 80, avec des versions maxi 45 tours, et celle-ci fait partie de vos préférées. C'est un titre de Madonna sorti en 86, voici donc la version maxi de La Isla Bonita.

une voix incomparable, celle de Tracy Chapman, à contre-courant de tout ce qui se faisait, c'est vrai, dans les années 80. On réécoutait Talking About a Revolution. J'espère que vous allez bien, que vous vous réveillez doucement mais sûrement, puisque nous allons aussi attaquer une petite chanson pleine de soleil. Si vous en manquez, je sais que ce n'est pas le cas évidemment, puisque ce week-end, on profite d'un très joli rayon de soleil. Mais on va rajouter un collet serré de Philippe Laville, et même qu'il avait invité Jocelyne Berroir pour ce duo, qui est sorti donc dans les années 80. Jocelyne Berroir, pour la petite histoire, c'était la chanteuse du groupe Kassav.

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0: Le réveil 80, la suite avec Phil Collins, Lio et Don Johnson. On accueille d'abord Marine.
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3: Et aujourd'hui, dans les bons plans de Marine, on va parler d'un salon du livre illustré. Aujourd'hui, à la Chaussée Saint-Victor, près de Blois, l'association Nos Petits Mondes Sauvages lance la toute première édition du salon du livre illustré Jeunes Talents. Un événement gratuit, parrainé par Nuage Blanc, qui met à l'honneur le livre illustré sous toutes ses formes. Albums jeunesse, bandes dessinées, romans graphiques, mangas, mais aussi les métiers créatifs liés à l'image, comme l'illustration, l'animation ou le design. Écoutez plutôt Michel de l'association Nos Petits Mondes Sauvages.
4: Un salon pas comme les autres, où les indépendants sont mis en avant. Il est créé par deux passionnés du livre et de la création indépendante. Il y aura des rencontres, des concours, des ateliers et des conférences. L'événement est totalement gratuit et vous pourrez discuter avec des professionnels, que ce soit des éditeurs, des auteurs, des illustrateurs, des animateurs 2D et 3D, et également des artisans autour du livre.
3: Et pensez comme un véritable lieu de rencontre, le salon va réunir auteurs, illustrateurs, éditeurs et passionnés. Un rendez-vous culturel, accessible et engagé à ne pas manquer au Carroir aujourd'hui.
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Don Johnson était sur tous les fronts, que ce soit au cinéma, à la télévision en l'occurrence, et même en musique. Don Johnson, il était l'un des deux flics en costume blanc dans Miami Vice. Et puis, dans les années 80, il a aussi touché à la chansonnette, notamment avec ce titre qui est une reprise. Hein, Tell It Like It Is, Don Johnson dans Le Réveil 80. Place à un autre film culte, vous le connaissez bien, c'est le film Top Gun. Sur la bio, il y a le titre de Berlin, Take My Breath Away, qu'on réécoute dans quelques petites minutes. Voici d'abord Jean-Pierre Madère.

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2: Bonjour à tous et excellente journée en ce 24 mai. Voici votre horoscope du jour.
3: Bélier, tout va vous réussir. Vous allez survoler cette journée.
4: Taureau, faites le bilan de vos activités et de vos finances des dernières semaines pour mieux avancer.
5: Gémeaux, évitez de laisser traîner des situations troubles. Il faudra vous justifier pour éviter les malentendus.
6: Cancer, dans cette journée, rien d'autre ne vous attend qu'un enchaînement de succès.
7: Lion, envisagez de prévoir un petit moment loin de chez vous pour vous changer les idées.
8: Vierge, c'est la journée parfaite pour faire de nouvelles rencontres si vous êtes célibataire.
9: Balance, journée agréable pour les natifs du signe, marquée par la sensualité, la complicité et la tendresse.
10: Scorpion, en couple, vous vous sentirez épanoui et heureux. Et pour les célibataires, vous pourriez voir un proche sous un autre angle.
11: Sagittaire, vous êtes épuisé. Il est donc temps de mettre votre bien-être en haut de vos priorités.
12: Capricorne, le bonheur se trouve dans vos relations avec les autres. Ne cherchez pas plus loin.
13: Verseau, c'est le moment idéal pour profiter des plaisirs de l'amour sans vous poser de questions.
14: Enfin, poisson, une belle surprise venant d'un ami va enchanter votre journée. Excellente journée à tous.
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Ne vous y trompez pas, cette chanson est bien sortie dans les années 80, 86, même exactement pour ce titre Pierre Bachelet. Et quelques prédictions pour l'an 2001. Bon, tout n'a pas été exactement vérifié. Et parfois, c'est tant mieux. Allez, on poursuit avec une petite vibe estivale. Ça va peut-être vous inciter à envoyer quelques invitations, peut-être pour les prochaines vacances. Ça vaut la peine de se réveiller le dimanche matin pour réécouter Fréquence 3 à la radio locale. Pourquoi ? Ne fût-ce que pour récupérer celle-ci, David et Jonathan.

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0: On a presque une petite carte de France avec les chansons de Marc Lavoine, rue Fontaine, rue des Acacias, et ici, une petite pause sur le parking des Anges. Vous écoutez Le Réveil 80 comme chaque dimanche matin, entre 7h et 10h sur Fréquence 3, la radio locale. On a encore des petites merveilles à partager ensemble, et notamment le vinyle de 10h moins 10 que vous allez pouvoir remporter tout à l'heure. Mais on a aussi, et vous en avez l'habitude maintenant, des versions maxi 45 tours. Aujourd'hui, la voix de Gloria Estefan en special guest sur un titre des Miami Sound Machine. Attention, c'est une urgence.
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Il ne s'en était jamais caché, il était un petit peu in love quand même de Kim Wilde. Il a fini par l'inviter, elle a accepté et tout ceci s'est bien terminé. Avec les nuits sans Kim Wilde, Laurent Voulzy, on poursuit le Réveil 80 avec des Magnolia Forever, un classique.

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1: Quel bonheur de se réveiller, il est 9h.
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1: Avec le réveil 80, évidemment. On vous a retrouvé les New Kids on the Block, on réécoutera les Police et aussi Enrico Macias.
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3: Et aujourd'hui, dans les bons plans de Marine, on va parler d'un salon du livre illustré. Aujourd'hui, à la Chaussée Saint-Victor, près de Blois, l'association Nos Petits Mondes Sauvages lance la toute première édition du salon du livre illustré Jeunes Talents. Un événement gratuit, parrainé par Nuage Blanc, qui met à l'honneur le livre illustré sous toutes ses formes. Albums jeunesse, bandes dessinées, romans graphiques, mangas, mais aussi les métiers créatifs liés à l'image, comme l'illustration, l'animation ou le design. Écoute, c'est plutôt Michel de l'association Nos Petits Mondes Sauvages.
4: Un salon pas comme les autres, où les indépendants sont mis en avant. Il est créé par deux passionnés du livre et de la création indépendante. Il y aura des rencontres, des concours, des ateliers et des conférences. L'événement est totalement gratuit et vous pourrez discuter avec des professionnels, que ce soit des éditeurs, des auteurs, des illustrateurs, des animateurs 2D et 3D, et également des artisans autour du livre.
3: Et pensé comme un véritable lieu de rencontre, le salon va réunir auteurs, illustrateurs, éditeurs et passionnés. Un rendez-vous culturel, accessible et engagé à ne pas manquer au Carroir aujourd'hui.

s'il vous fallait encore une bonne raison de mettre le réveil le dimanche matin, ben je pense que ça y est, ça c'est fait. Un véritable trésor. Donc dans le réveil 80, Enrico Macias, ouvre-moi la porte. La porte du bonheur, c'est ici tous les dimanches matins. Donc on poursuit ce réveil 80 avec Patricia Cass et une autre chanson fédératrice. C'est ce qu'on dit des chansons qui, en général, dès qu'on les diffuse, invitent au petit pas de danse, ou en tout cas peut-être que vous allez reprendre ce refrain que vous connaissez bien. C'est une chanson qui a été composée initialement par Frankie Valli, mais le gros succès est arrivé dans les années 80 dans la version des Boys Tang Gang.

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2: Bonjour à tous et excellente journée en ce 24 mai. Voici votre horoscope du jour.
3: Bélier, tout va vous réussir. Vous allez survoler cette journée.
4: Taureau, faites le bilan de vos activités et de vos finances des dernières semaines pour mieux avancer.
5: Gémeaux, évitez de laisser traîner des situations troubles. Il faudra vous justifier pour éviter les malentendus.
6: Cancer, dans cette journée, rien d'autre ne vous attend qu'un enchaînement de succès.
7: Lion, envisagez de prévoir un petit moment loin de chez vous pour vous changer les idées.
8: Vierge, c'est la journée parfaite pour faire de nouvelles rencontres si vous êtes célibataire.
9: Balance, journée agréable pour les natifs du signe, marquée par la sensualité, la complicité et la tendresse.
10: Scorpion, en couple, vous vous sentirez épanoui et heureux. Et pour les célibataires, vous pourriez voir un proche sous un autre angle.
11: Sagittaire, vous êtes épuisé. Il est donc temps de mettre votre bien-être en haut de vos priorités.
12: Capricorne, le bonheur se trouve dans vos relations avec les autres. Ne cherchez pas plus loin.
13: Verseau, c'est le moment idéal pour profiter des plaisirs de l'amour sans vous poser de questions.
14: Enfin, poisson, une belle surprise venant d'un ami va enchanter votre journée.
15: Excellente journée à tous.
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Culture Club et son digne représentant, évidemment, vous le connaissez, hein, c'est Boy George qui a raté une petite marche à l'Eurovision 2026. Mais bon, on réécoutait ce Karma Chameleon de Culture Club. Et à contre-courant de tout ce qui s'est fait dans les années 80, il y a un jeune homme qui s'appelle Shaking Stevens. On est plutôt sur une ambiance rockabilly. Et on va réécouter le titre « You Drive Me Crazy ».

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C'est un film qui a eu beaucoup de succès aussi dans les années 80, le film La Bamba. Évidemment, La Bamba, c'est une chanson mexicaine à la base. Vous vous en doutiez, eh ben, je vous le confirme, qui était très souvent diffusée d'ailleurs dans les mariages. Ici, on écoutait la version de Los Lobos sur la bande originale de ce film culte des années 80. Attention, la prochaine est des plus surprenantes. Il s'appelle Mel Brooks. Il a fait du cinéma et pas que, il a aussi fait du rap dans les années 80. Il a fait notamment le titre qui s'appelle It's Good to be the King et cet autre titre que vous allez retrouver maintenant dans sa version maxi 45 tours. C'est une chanson improbable avec le titre improbable, ça s'appelle The Hitler Rap.

Il y en a eu beaucoup hein, de versions de cette chanson et notamment celle des Coming Hearts avec la voix de Jimmy Somerville. Don't leave me this way. Et bien pour autant, je vais quand même m'en aller. Bah oui, je sais, c'est triste, ça passe trop vite, 3 heures finalement quand on y pense. Je vous souhaite un bon dimanche. 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
1: Et aujourd'hui, dans les bons plans de Marine, on va parler d'un salon du livre illustré. Aujourd'hui, à la Chaussée Saint-Victor, près de Blois, l'association Nos Petits Mondes Sauvages lance la toute première édition du salon du livre illustré Jeunes Talents. Un événement gratuit, parrainé par Nuage Blanc, qui met à l'honneur le livre illustré sous toutes ses formes. Albums jeunesse, bandes dessinées, romans graphiques, mangas, mais aussi les métiers créatifs liés à l'image, comme l'illustration, l'animation ou le design. Écoutez, c'est plutôt Michel de l'association Nos Petits Mondes Sauvages.
2: Un salon pas comme les autres, où les indépendants sont mis en avant. Il est créé par deux passionnés du livre et de la création indépendante. Il y aura des rencontres, des concours, des ateliers et des conférences. L'événement est totalement gratuit et vous pourrez discuter avec des professionnels, que ce soit des éditeurs, des auteurs, des illustrateurs, des animateurs 2D et 3D, et également des artisans autour du livre.
1: Et pensé comme un véritable lieu de rencontre, le salon va réunir auteurs, illustrateurs, éditeurs et passionnés. Un rendez-vous culturel, accessible et engagé à ne pas manquer au Carroir aujourd'hui.
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1: Salut tout le monde, bienvenue sur Fréquence 3, il est 17h. Fréquence 3. Je m'appelle Thomas et ça me fait trop plaisir de vous accompagner en ce week-end. Voici Camerade et Alex Hepburn dans le quart d'heure sur F3.
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0: Les Spice Girls, à l'instant avec To Become One sur la radio locale Fréquence 3. Et voici les meilleurs moments de l'after.
1: Le Ciné Quiz est là, le générique est majestueux, les films dont on va parler probablement beaucoup moins. En gros, c'est des nanars, je vous les décris, vous me dites si oui ou non ils existent, ces films-là.
2: Oui.
1: On va commencer avec Jérôme. Jérôme, je te propose le film Gymkata. Un champion de gymnastique olympique est envoyé par les services secrets américains dans une principauté fictive d'Asie centrale pour remporter un parcours d'obstacles mortels en utilisant ses capacités.
3: Je pense que c'est totalement vrai, c'est très bien comme film et je vais aller le voir immédiatement. Ouais.
4: Oh. Ah ouais, incroyable.
1: Ça existe. Un point pour Jérôme. Gymkata, si ça vous intéresse.
3: Ouais.
1: Émilie, à toi.
5: Oui.
1: Terminus temporel. Un conducteur de train de banlieue se retrouve coincé dans une boucle temporelle où chaque station de sa ligne correspond à une époque différente de l'histoire des États-Unis.
4: Oh oui, moi je dis oui. Oui, oui, oui.
1: Et non.
4: Ah non.
1: Non.
4: Bah, ça aurait pu presque être bien.
1: Je suis pas sûr. Pourquoi pas.
4: Quoi.
1: Jérôme.
3: Mm-hmm.
1: Birdemic, Shock and Terror. Les habitants d'une paisible ville côtière de Californie doivent survivre à l'assaut soudain d'aigles et de vautours numériques qui explosent à l'impact et crachent de l'acide.
3: Ah mais oui, mais ça c'est vrai, mais c'est tellement vrai, c'est sûr.
1: Tu crois que c'est vrai?
3: Mais oui,
4: non.
1: C'est vrai, effectivement.
4: Oh là là.
1: Birdemic. Birdemic, Shock and Terror. Émilie.
3: Pour la loose, hein, parce qu'elle a perdu. Hein.
1: Le homard de la peur.
4: Oh là
1: ah
4: là.
1: Oui, pour le plaisir, juste pour le plaisir.
3: Ouais.
1: Un crustacé ayant subi des mutations génétiques à la suite d'une marée noire s'échappe d'un laboratoire de recherche et terrorise une station balnéaire en manipulant l'esprit des marins.
4: Ah, oh, je vais dire oui, juste pour le...
1: Voilà,
4: bon, allez
1: définitivement, allez.
3: Ah, le homard l'a tué, là. Hein.
1: Oh, waouh, petite trèfle, là. Bravo, ouais, Jérôme. Il n'y avait pas besoin d'en faire trop, Jérôme, parce que tu as déjà remporté ce jeu. Félicitations.
3: C'est tellement facile. Moi, plus c'est mauvais, plus je suis fort.
4: Oui, c'est ça, en fait.
1: Bon, j'ai mis Gymkata de côté parce que le film a l'air particulièrement
3: mauvais.
1: Particulier.
0: Les meilleurs moments de l'after qui reviennent dans moins d'une heure à la suite de la playlist avec Sia et Paris Paloma maintenant sur F3.

0: 3. 18h, merci d'avoir choisi la radio locale.
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0: Je m'appelle Thomas et on profite de ce dimanche après-midi ensemble avec les meilleurs moments de l'after. Et voici Ed Sheeran avec Eyes Closed.
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Elliot sur Fréquence 3 et la suite de la playlist s'annonce franchement plutôt bien. Tame Impala et Calais dans le quart d'heure avec Dracula et voici mon groupe préféré ever. News avec Starlight qui arrive maintenant et les meilleurs moments de l'after Fréquence 3, c'est jusqu'à 19h. Bienvenue tout le monde.

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Pour la suite de la playlist, voici un gros classique de Superman Lovers maintenant.

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1: C'est l'heure de jouer, et si j'en crois la musique qui tourne, c'est la surenchère. Le principe est très simple, une proposition. On dit combien de propositions on peut donner, combien de réponses on peut donner en 10 secondes, mais on peut aussi mettre son concurrent dans la panade en le laissant se débrouiller. Voilà.
2: Allez, on commence avec... tiens, Guillaume, facile.
1: Ouais, vas-y.
2: Combien de choses tu peux me donner qui peuvent se casser? Tu casses tout, c'est
1: ouais,
2: facile pour toi.
1: Je pense que je peux en donner 4.
2: Bon...
1: 5.
2: Jérôme.
1: 5, on y va, c'est parti, top. Un verre, une assiette, on peut casser une télécommande, on peut casser une télé, on peut casser une voiture.
2: Guillaume, pense à Guillaume.
1: On peut. Bon, Guillaume, on peut me casser les burnes.
2: Je pensais au téléphone.
1: Pardon.
2: Il casse tous ses téléphones.
1: Je n'ai pas pensé à la vaisselle, mais effectivement, si tu fais toute la vaisselle, effectivement, ça marche. Ouais, bien joué.
3: Mais
1: la dernière proposition a été refusée, cependant. Un point pour Jérôme. Ok, deuxième surenchère.
2: Des trucs qu'on dit avant de commencer un régime, Jérôme. Combien tu peux m'en donner?
1: 3.
2: C'est aussi Guillaume, tu
1: vois. Oh, 4. 4.
2: Oh bah oui.
1: Vas-y.
2: Oh, laisse-le jouer, je pense.
1: Alors, je commence lundi. Allez, un dernier McDo avant de commencer. Oh, ça a l'air bon. Allez, je mange ça et puis peut-être qu'après, je commence le régime. Allez, c'est l'histoire de me mettre en forme pour être beau sur la plage cet été. Voilà.
2: Tu vois, j'étais inspiré.
1: Je vais au sport demain. Salle de quoi? Sport? Ah oui, peut-être.
2: Un point partout. Guillaume.
1: Oui.
2: Des types de personnes bizarres qu'on peut croiser dans les transports en commun.
1: Oh, waouh.
2: Combien tu peux m'en donner?
1: En 3.
2: Jérôme.
1: 4. Je laisse Jérôme, c'est parti.
2: Allez.
1: Un qui parle très fort, un qui veut pas laisser sa place, un qui schmoute, qu'il en peut plus de schmouter. Un qui prend toute sa place. On est sur la fin du chrono.
3: Qui prend les deux fautes.
2: Bah
3: quoi, c'était bon.
1: Oui,
3: il n'y avait pas eu le ta-da-ta-da-ta-da.
1: Non, mais parce que comme j'aime pas ce jeu, je pense que je vais t'accorder la victoire. Bravo, Jérôme.
2: Mais comment ça, il aime pas ce jeu?
1: C'est un jeu que j'ai créé moi, que je ne fais plus, que tu fais tout le temps, et je suis pas bon à ce jeu. Je suis bon pour le faire,
2: Non. Alors ne dis pas je n'aime pas ce jeu, dis je suis nul à ce jeu.
1: Je n'aime pas les versions d'Emilie du jeu. Voilà, je tenais à
2: le dire.
3: Je crois que tu n'aimes pas Emilie tout court, en fait.
1: Écoute, on pourra en parler, mais bon bref. Bravo, Jérôme, superbe victoire pour cette surenchère.
0: Ça m'a fait très plaisir de vous accompagner là en ce week-end sur la radio locale Fréquence 3. On met ça dès la semaine prochaine, 17h-19h. Moi, je vous souhaite une bonne fin de week-end. Demain, avec un beau jour férié, Open Back et Vita sont calés avant 19h. Et moi, je vous dis donc à la semaine prochaine. 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
1: Fréquence 3, il est 19h.
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1: Bonsoir à tous, bienvenue, c'est JC pour un nouveau Fréquence 3 Collector et on commence avec Mandy Moore, Doc Gynéco et Shakira.
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Moore à l'instant dans Fréquence Collector avec le titre Candy Mandy Moore, forcément qui était une artiste d'une quinzaine d'années au moment où ce single est sorti en 1999 et qui est arrivée après le succès de Britney Spears et son Baby One More Time notamment. Et bien entendu, ça a créé plein de mini Britney Spears. Certaines s'en sont sorties, comme Christina Aguilera, comme Miley Cyrus et bien d'autres. Et d'autres ont eu plus de difficultés, comme Mandy Moore qui, malheureusement pour elle, a eu du mal à gérer l'après-succès de Candy. Bonsoir à tous, bienvenue dans Fréquence Collector, c'est JC, nous sommes ensemble jusqu'à 20h pour écouter le meilleur des années 90, pour écouter des pépites, des titres comme ça, comme Candy, dont on a complètement oublié l'existence, mais que ça fait plaisir de le réécouter. Et on continue en musique avec 20 Fingers, avec Jennifer dans quelques minutes, et tout de suite Blur, un peu de Britpop avec Charmless Man dans Fréquence Collector.

Gros tube dance à l'époque, 20 Fingers en feat Roula, 20 Fingers qui était un groupe de dance house américaine, et il y avait toujours des chanteuses différentes qui venaient. Sur le Short Dick Man qui était sorti en 1994, c'était la chanteuse Gillette, et sur le titre que vous venons d'écouter à l'instant, sur Liquid qui était sorti en 1993, c'était la chanteuse Roula dans Fréquence Collector. Allez, on continue, on aime la musique, on aime se remémorer des bons moments avec Gloria Estefan dans quelques minutes, Yael Naïm aussi, et on continue un petit peu là dans

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Gloria Estefan, Party Time, toujours sur cette chaleur, un petit peu de musique salsa, un peu de musique latine pour se dandiner un petit peu comme on adore. Fréquence Recollector, on continue, on ne s'arrête pas, la meilleure de la musique ne s'arrête jamais. Bob Sinclar, Baha Amen dans quelques minutes, et pour l'heure, un petit peu de reggae à la française avec le groupe Neg Marron, Jackie et Benji, qui sortent en 2000 un classique, comme on dit dans cet univers-là, comme on dit dans le rap, le titre Le Bilan, qui est devenu vraiment un titre classique de la variété pop urbaine française. Il était issu de leur deuxième album, Neg Marron, et il faut savoir qu'aujourd'hui, Le Bilan a été streamé à plus de 30 millions de fois, 30 ou 40 millions de fois, donc ce qui fait vraiment que c'est un titre qu'on aime à réécouter, qu'on fait le bilan calmement, en se remémorant chaque instant. Ah bah c'est tout de suite ce qu'on va faire, mon frère.

Bob Sinclair, World Goes Hold On, pardon à l'instant, dans Fréquence Collector. Et les Fréquences Collector, l'émission touche d'ores et déjà à sa fin. J'espère que vous continuez de boire, de vous aérer, d'avoir un peu de fraîcheur là dans ces chaleurs. Prenez bien soin aussi de vos seniors, de vos voisins. N'hésitez pas à prendre des nouvelles des gens qui sont seuls aussi chez eux. Tout ça est très important dans ces forts moments de chaleur. Fréquence Collector, c'est terminé pour aujourd'hui. Moi, je vous retrouve le week-end prochain. Mais Fréquence Collector, ça continue même en semaine, du lundi au vendredi de 19h à 20h. Dans quelques minutes, nous allons retrouver une rafale de tubes à partir de 20h. Mais on se quitte encore en musique avec Alizé et aussi un groupe qui s'appelle Mr. Big, un groupe pop-rock américain qui avait sorti un single qui s'appelle To Be With You, sorti en 1991 et qui avait été un énorme succès, notamment dans des pays comme l'Allemagne, l'Autriche, les États-Unis. Il avait été numéro 1. En France, il avait rencontré un bon succès aussi, s'il avait été 10e des meilleures ventes de singles.

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